Bonjour chers auditeurs, ici Ankara, Radio La Voix de la Turquie. Aujourd'hui, nous sommes le vendredi 12 juin 2026. Mesdames et messieurs, nous sommes heureux de vous retrouver sur les ondes de la Radio La Voix de la Turquie, émettant dans la bande des 31 mètres sur 17 740 kHz vers l'Europe, dans celle des 31 mètres sur 9 880 kHz vers l'Afrique du Nord et de l'Ouest, et dans celle des 41 mètres sur 7 360 kHz vers l'Afrique orientale. 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Chers auditeurs, notre émission de ce jour vous sera présentée par moi-même Hüseyin avec l'assistance de notre technicien du son Cihan. Au cours de notre émission de ce jour, vous pourrez écouter le programme intitulé « Le sujet du jour ». Savoir pourquoi et l'empreinte de la Turquie à l'UNESCO.

Mesdames et messieurs, tout d'abord les principaux titres de nos informations d'aujourd'hui. Ceux qui suivent les traces d'Hitler partageront le même destin que les autres tyrans de l'histoire, a déclaré le président Erdogan. La Turquie et la Pologne veulent renforcer leur coopération dans l'industrie de défense. Aujourd'hui, nous avons mis fin à la guerre avec l'Iran, a affirmé Trump. Au début de la Coupe du Monde, le Mexique et la Corée du Sud ont remporté leur match d'ouverture. Israël a alloué 51 millions de dollars à l'extension des colonies illégales. La première ministre italienne Meloni soutient les sanctions contre les colons illégaux en Israël. Et enfin, la compagnie aérienne turque Turkish Airlines remporte pour la cinquième fois le prix du meilleur service de restauration. Chers auditeurs, voici à présent le détail de notre bulletin d'information.

Ceux qui suivent les traces d'Hitler partageront le même destin que les autres tyrans de l'histoire, a déclaré le président Erdogan. Sous son administration actuelle, Israël est devenu une usine dont les seules matières premières sont le sang et les larmes et qui ne produit qu'instabilité et chaos, a-t-il dit. Ceux qui suivent les pas d'Hitler ne doivent pas oublier que s'ils continuent sur cette voie, leur sort sera le même que celui des autres tyrans de l'histoire, a déclaré le président Erdogan. C'est avec ces mots que le président de la République de Turquie, Recep Tayyip Erdogan, a de nouveau fustigé la politique génocidaire menée par le gouvernement israélien, dirigé par Benjamin Netanyahou. Le chef de l'État turc a pris la parole jeudi lors de la cérémonie des prix du Croissant Rouge turc à Ankara. Il a notamment déclaré jeudi que le Croissant Rouge turc, Kızılay, a acquis une place durable dans la mémoire des populations de diverses zones de conflit dans le monde grâce à son travail humanitaire. Kızılay s'est gravé dans la mémoire de nos frères et sœurs grâce à son travail en Palestine, en Bosnie, en Afghanistan, en Somalie, en Irak et en Syrie, s'est-il félicité. Il a ensuite rappelé les efforts de l'organisation à Gaza, où elle a livré plus de 26 000 tonnes d'aide humanitaire à l'enclave où les attaques du réseau génocidaire sioniste dirigé par Netanyahou se poursuivent. Il a également souligné que depuis le 7 octobre, le Croissant Rouge turc a soutenu les Palestiniens à Gaza avec 15 millions d'euros pas chauds et a distribué de la nourriture chaude à 30 000 personnes chaque jour. Erdogan a assuré que la Turquie continuera à la fois à tendre la main aux opprimés et à faire tout son possible pour que le réseau d'assassins rende des comptes devant la loi et l'histoire. Sous son administration actuelle, Israël est devenu une usine dont les seules matières premières sont le sang et les larmes et qui ne produit qu'instabilité et chaos, a-t-il ajouté. Il a conclu en lançant un avertissement à ceux qui suivent le chemin du dirigeant de l'Allemagne nazie. Ceux qui suivent les pas d'Hitler ne doivent pas oublier que s'ils continuent sur cette voie, leur sort sera le même que celui des autres tyrans de l'histoire, a-t-il dit.

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1: La Turquie et la Pologne veulent renforcer leur coopération dans l'industrie de défense. Le président des industries de défense de la Turquie, Haluk Gürgün, a rencontré le vice-premier ministre et ministre polonais de la Défense, Władysław Kosiniak-Kamysz, à Varsovie. Le président des industries de défense turque, Haluk Gürgün, était en visite à Varsovie cette semaine pour explorer les pistes d'une coopération militaire approfondie entre les deux pays. Il a rencontré le vice-premier ministre et ministre de la Défense polonais, Władysław Kosiniak-Kamysz, pour des discussions que les deux parties ont qualifiées de productives. Au cœur des échanges, les drones Bayraktar. La Pologne, qui utilise déjà ses appareils de fabrication turque, a exprimé sa volonté d'en accroître ses capacités d'utilisation. Les deux délégations ont évoqué le partage d'expériences opérationnelles sur le terrain, ainsi que le développement de nouveaux projets communs autour des systèmes sans pilote, un secteur en pleine expansion dans les armées européennes depuis les débuts du conflit en Ukraine. Mais l'agenda était plus large. Les discussions ont également porté sur les transferts de technologies modernes, le renforcement des liens entre les écosystèmes industriels de défense des deux pays et les conditions d'une augmentation des investissements réciproques entre Ankara et Varsovie. Dans une déclaration publiée sur le réseau X, à l'issue de la rencontre, Haluk Gürgün a mis en avant l'esprit de solidarité de l'OTAN et une responsabilité partagée, soulignant que ce partenariat s'inscrit dans le cadre d'une amitié profonde et d'une vision commune de la sécurité. Le ministre polonais Kosiniak-Kamysz a abondé dans ce sens, se déclarant très satisfait de l'évolution de la coopération militaire, politique et industrielle entre les deux capitales et estimant que les investissements croisés permettront d'atteindre le niveau de relations souhaité. Ces deux alliés au sein de l'OTAN semblent donc déterminés à franchir un nouveau cap dans leur partenariat stratégique dans un contexte européen où la question de la défense n'a jamais été aussi centrale. Aujourd'hui, nous avons mis fin à la guerre avec l'Iran, a affirmé Trump. Le président américain Donald Trump a déclaré

déclaré lors d'une émission à laquelle il participait que l'Iran avait accepté de ne pas se doter d'armes nucléaires, ajoutant "Aujourd'hui, nous avons mis fin à la guerre avec l'Iran." Trump, qui a participé au meeting téléphonique de Burt Jones, candidat au poste de gouverneur de Géorgie, a fait des déclarations concernant la guerre avec l'Iran. Je ne sais pas si vous l'avez entendu, mais aujourd'hui nous avons mis fin à la guerre avec l'Iran. Ils ont accepté de ne jamais posséder d'armes nucléaires, ce qui était une condition sur laquelle nous avions insisté. C'était notre seul objectif, cela représentait 95% de notre objectif, a-t-il dit. Le président américain Trump avait déclaré que l'accord était arrivé au stade de la ratification par l'Iran et qu'il avait annulé les frappes prévues pour le 11 juin. Quelques heures plus tôt, Trump avait affirmé qu'il frapperait l'Iran très fort cette nuit et qu'il s'emparerait d'infrastructures pétrolières importantes, notamment l'île de Harg. Alors que Trump a indiqué que le blocus maritime se poursuivrait jusqu'à la signature d'un accord définitif, Téhéran a averti qu'il riposterait plus fermement à toute future attaque américaine. Au début de la Coupe du Monde, le Mexique et la Corée du Sud ont remporté leur match d'ouverture. La Coupe du Monde a débuté par la victoire 2-0 du Mexique contre l'Afrique du Sud lors du match d'ouverture suivi de la rencontre entre la Corée du Sud et la République tchèque dans le groupe A. Organisé conjointement par les États-Unis, le Mexique et le Canada, ce tournoi qui réunit 48 équipes est le plus grand de l'histoire et devrait générer des recettes records de 13 milliards de dollars. Shakira et Burna Boy se sont produits lors de la cérémonie d'ouverture.

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1: Israël a alloué 51 millions de dollars à l'extension de colonies illégales. Selon l'organisation Peace Now, Israël a alloué 152 millions de shekels à l'élaboration de plans de construction pour 69 colonies et postes de contrôle illégaux en Cisjordanie occupée. Le groupe opposé à la colonisation a également fait savoir que le gouvernement s'apprêtait à allouer plus d'un milliard de shekels à de nouveaux projets de colonisation. Ces fonds serviront à soutenir les travaux d'aménagement et d'expansion dans les territoires occupés où vivent environ 750 000 colons israéliens illégaux dans des colonies et des avant-postes considérés comme illégaux au regard du droit international. La première ministre italienne Meloni soutient les sanctions contre les colons illégaux en Israël. La première ministre italienne, Giorgia Meloni, a appelé à un réexamen plus large des relations de l'Union européenne avec Israël, tout en soutenant les sanctions contre les colons israéliens illégaux et le ministre de la Sécurité nationale, Itamar Ben-Gvir. Dans un discours prononcé au Parlement, Meloni a affirmé que le Conseil européen devait évaluer l'orientation future des relations avec Israël et qu'elle souhaitait les mesures prises contre les colons violents qui attisent la haine et l'extrémisme. Meloni a appelé à un débat reconnaissant l'importance stratégique de cette question pour l'Italie et l'Europe. La compagnie aérienne turque Turkish Airlines remporte pour la cinquième fois le prix du meilleur service de restauration. Turkish Airlines a remporté pour la cinquième fois le prix Apex de la meilleure classe en matière de restauration. Ce prix s'appuie sur les commentaires anonymes de passagers recueillis lors de plus d'un million de vols effectués par plus de 600 compagnies aériennes à travers le monde. Le PDG Ahmet Olmuştur a fait savoir que ce prix reflétait la passion et le savoir-faire des équipes de la compagnie aérienne, tandis qu'Apex a salué Turkish Airlines pour avoir fait découvrir la culture et l'hospitalité de la Turquie à ses passagers à travers son réseau couvrant 130 pays. Suisse vote sous haute tension sur l'immigration. Les Suisses votent ce dimanche sur l'initiative « Pas de Suisse à 10 millions » portée par le parti populiste d'extrême droite UDC. Ce texte exige que le Conseil fédéral prenne des mesures pour que la population du pays ne franchisse pas le cap de 10 millions d'habitants avant 2050. En cas de dépassement, le gouvernement serait contraint de renégocier, voire de

dénoncé l'accord de libre circulation des personnes avec l'Union européenne, remettant en cause l'un des piliers des relations entre Berne et Bruxelles. L'UDC désigne la hausse démographique ces dernières décennies comme source de tous les maux: pollution, pénurie de logements, transports bondés. Ses adversaires, eux, y voient une manœuvre simplificatrice. Selon le politologue Pascal Siriani de l'Université de Genève, le parti se sert des étrangers comme bouc émissaire, alors qu'il s'agit avant tout de problèmes d'infrastructures qui n'ont pas suivi la croissance de la population. Le scrutin s'annonce extrêmement serré. Si les sondages donnaient le oui gagnant il y a encore un mois, la tendance s'est depuis inversée. 52% des Suisses rejetteraient aujourd'hui le texte. L'opposition est nette en Suisse romande, plus de 60% contre eux, mais la Suisse alémique reste divisée à part, presque égale. Face à ces chiffres, tous les partis de gauche comme de droite, ainsi que le monde économique, appellent à voter non. Ils estiment qu'une adoption du texte mettrait en péril la prospérité du pays et fragiliserait les relations bilatérales avec l'Union européenne à l'heure où les négociations des accords bilatéraux 3 sont encore en cours. La Suisse n'est pas membre de l'UE, mais elle a tissé avec elle un réseau dense d'accords sectoriels. Une victoire du oui dimanche contraindrait Berne à rouvrir des dossiers soigneusement négociés, avec le risque de se retrouver isolé au cœur du continent. Mesdames et messieurs, c'était notre bulletin d'information sur les ondes de la radio La Voix de la Turquie. Chers auteurs, nous donnons à présent une pause musicale. Nous écoutons Kayahan qui nous interprète Bin Parçayım Hasreti.

Aujourd'hui, nous aimerions vous parler d'une collation rapide mais délicieuse, que ce soit pour votre petit déjeuner ou lors d'une journée chargée de travail. Ce plat est à la fois copieux, pratique et offre une grande variété de garnitures. L'un de ses avantages les plus appréciables est son prix abordable. Dans notre série de podcasts intitulée « Les saveurs de rue en Turquie », nous souhaitons vous faire découvrir les plats rapides mais savoureux de la gastronomie turque. Au menu du jour, gözleme. Quelqu'un qui connaît un peu la Turquie a certainement entendu parler du gözleme et peut-être même eu le bonheur d'y goûter. Mais pour ceux qui découvrent cette spécialité de rue pour la première fois, permettez-nous de la présenter brièvement. Le gözleme est une spécialité de pâte cuite sur une plaque en fonte. Elle peut être garnie selon les préférences. Les versions les plus courantes sont celles au fromage, à la viande hachée et aux pommes de terre. Comme il s'agit d'une pâte, le yufka, vous pouvez deviner qu'elle est très savoureuse. Il est préférable de la déguster chaude. Un autre avantage du gözleme est qu'il peut être préparé à la maison avec de la pâte prête à l'emploi lorsque vous avez envie d'en manger. Si vous vous demandez ce qu'est le yufka, c'est un élément essentiel du gözleme. C'est une pâte fine faite de farine blanche, de sel et d'eau, qui laisse passer la lumière du jour. Le mot gözleme est en fait dérivé du mot közleme, qui signifie cuisson à la braise. En turc, köz est basé sur le mot kör, qui signifie bûche enflammée. Au fil du temps, le terme a évolué pour devenir közleme, puis gözleme, et il nous est parvenu jusqu'à aujourd'hui. Parlons maintenant de l'histoire du gözleme. Étant donné que le gözleme est une préparation à base de pâte, nous pouvons supposer qu'il remonte à une époque très ancienne. Selon certaines sources, il est apprécié dans la cuisine ottomane et anatolienne depuis le XVe siècle. En fait, lorsque l'on examine d'anciennes recettes, on constate que l'histoire du gözleme remonte même à l'époque de Mehmet II le Conquérant. D'autres sources vont encore plus loin et affirment que l'histoire du gözleme remonte à l'époque des Seldjoukides. Chez les Seldjoukides, le pain cuit à la braise était appelé közmen, et c'était l'un des premiers termes utilisés pour désigner le gözleme. Malheureusement, nous ne pouvons pas vérifier la véracité de chaque information, mais ce que nous pouvons dire, c'est que l'histoire du gözleme pourrait remonter aussi loin que l'histoire de la pâte en Anatolie. Il est maintenant temps d'aller chez un gözlemeci. Le gözlemeci est la personne qui prépare le gözleme ou l'endroit où le gözleme est vendu. Avant de commander un gözleme, il est bon de prêter attention à quelque chose. Est-ce que les gözleme sont faits avec des feuilles de pâte prêtes à l'emploi ou avec de la pâte étalée à la main? Bien sûr, pour vraiment savourer pleinement cette délicieuse spécialité, il est essentiel d'opter pour un gözleme fait avec de la pâte étalée à la main. Généralement, juste derrière le comptoir, vous pouvez observer les mains habiles des femmes expérimentées, souvent d'âge mûr, préparant les gözleme. Dans un établissement traditionnel, les femmes s'assoient par terre avec une petite table en bois ronde

0: devant elle. De l'autre côté, il y a une plaque chauffante, fonctionnant soit à l'électricité, soit au gaz naturel. La plaque est également ronde, tout comme la table, et les deux ont un diamètre d'environ 60 cm. La pâte est pétrie, étalée avec un rouleau plusieurs fois jusqu'à ce qu'elle soit aussi fine qu'une feuille de papier, puis enrichie avec la garniture. Elle est ensuite pliée comme une enveloppe, enduite d'huile, et plaquée sur la plaque chauffante où elle est cuite des deux côtés. Lentement, l'arôme délicieux de la pâte dorée et des ingrédients qui cuisent à l'intérieur du gözleme commence à se répandre. Apparemment, il est temps de retourner le gözleme. Le gözlemeci intervient immédiatement et retourne le gözleme sur la plaque de cuisson, de manière à ce que le côté cuit soit maintenant visible. La surface cuite est croustillante, d'un beau coloris doré. Lorsqu'il est prêt à être servi, le gözleme est déposé dans une assiette et découpé en parts égales. Certains gözlemeci plient la pâte en forme de demi-lune, tandis que d'autres préfèrent la forme rectangulaire. Peu importe la forme, son goût est un véritable délice. Lorsque la feuille de pâte est fraîchement étalée, faisons un choix parmi les garnitures. Les gözleme les plus connus et appréciés sont ceux au fromage blanc avec du persil, aux pommes de terre avec des oignons et à la viande hachée avec des oignons. En dehors de ceux-ci, il existe quelques autres exemples tels que les gözleme aux épinards, aux poireaux, au fromage fondu, à l'aubergine ou à la saucisse. La saveur, mais peut-être aussi la difficulté du gözleme, réside dans cette variété d'options. Il peut être difficile de choisir parmi toutes ces possibilités. Vous pouvez également créer votre propre gözleme selon vos préférences gustatives en disant « aucun ne me convient ». Le choix vous appartient. Rien ne complète mieux un gözleme fraîchement préparé avec de la pâte étalée à la main qu'un délicieux ayran mousseux ou une bonne tasse de thé. Profitez-en. Bon appétit.
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Repenser la défense européenne, utopie ou stratégie. Au cœur du débat sécuritaire en Europe se trouve une contradiction. On appelle à davantage de puissance militaire, tout en ignorant les acteurs qui en disposent déjà. C'est particulièrement flagrant dans la relation de l'Europe avec la Turquie. Une seule question domine aujourd'hui l'agenda de la politique de sécurité mondiale. Comment les États et les alliances garantissent-ils leur survie? L'ordre international traverse une transformation profonde. D'un côté, les alliances traditionnelles s'affaiblissent. De l'autre, la prolifération des drones et des systèmes d'armes autonomes change radicalement la nature de la guerre moderne. Même des États aux capacités industrielles limitées peuvent désormais infliger des dommages considérables aux grandes puissances. L'Europe est directement touchée par ces deux évolutions. Alors que l'alliance transatlantique perd en crédibilité, la guerre russo-ukrainienne ébranle l'ordre sécuritaire européen. Les États-Unis apparaissent de plus en plus comme un grand peu fiable de la sécurité européenne, tandis que la Russie continue d'intensifier sa pression militaire. Pourtant, l'Europe n'est jusqu'ici parvenue ni à mettre en place une gestion autonome de sécurité, ni à renforcer suffisamment ses capacités de défense. Dans ces conditions,

Il serait logique pour l'Europe de revoir ses alliances existantes et de nouer de nouveaux partenariats. Et le candidat le plus évident dans son voisinage est, sans conteste, la Turquie, que de nombreux responsables

Un récent rapport du Conseil européen des relations étrangères, ECFR, reflète la même posture. Cet article, rédigé par Ayhan Sarı pour TRT Deutsch, prend ce rapport comme point de départ pour examiner pourquoi l'Europe se sabote si souvent, elle-même, face aux défis de sa politique de sécurité. Les auteurs du rapport de l'ECFR résument trois étapes pour que l'Europe retrouve sa capacité à se défendre. Une architecture de décision commune s'appuyant sur les structures de l'OTAN, les outils de l'Union européenne et des coalitions flexibles, des forces armées puissantes et rapidement déployables, et enfin une industrie de défense européenne coordonnée comme colonne vertébrale industrielle. À la lecture de tout cela, la première réaction est « c'est tout à fait logique ». La deuxième question est « mais concrètement, comment ?» Et la troisième révèle le vrai problème. Si ces propositions sont si claires, pourquoi l'Europe ne les a-t-elle pas mises en œuvre au cours des dernières décennies ? Nous ne parlons même pas d'une armée européenne. L'Europe n'a même pas réussi à créer un mécanisme de défense commun. Pourtant, depuis le premier mandat de Trump à la Maison-Blanche en 2016, il était déjà évident que le parapluie sécuritaire américain ne pouvait plus être tenu pour acquis. Et une guerre fait rage aux frontières de l'Europe depuis des années. Alors pourquoi ce changement de paradigme tant promis en matière de politique de sécurité n'a-t-il pas eu lieu ? Les positions des principaux responsables politiques européens nous donnent quelques indices. Dès 2015, Jean-Claude Juncker, alors président de la Commission européenne, appelait à la création d'une armée européenne pour envoyer un signal de fermeté à la Russie. Mais récemment, la vice-présidente de la Commission, Kaja Kallas, a qualifié cette idée d'extrêmement dangereuse, s'interrogeant sur le fait que ses partisans prennent vraiment en compte les conséquences pratiques. L'évaluation la plus tranchante est venue du secrétaire général de l'OTAN, Mark Rutte, devant le Parlement européen. Quiconque croit que l'Europe peut se défendre sans les États-Unis devrait continuer à rêver. Selon Rutte, une arme européenne créerait avant tout des structures redondantes au sein de l'OTAN. Ce rapport explique finalement, sans le vouloir, pourquoi ces plans échouent depuis des années. Il définit l'objectif, mais n'explique pas de manière convaincante comment l'atteindre. Unifier 27 États souverains au budget, aux industries d'armement, aux perceptions de menaces et aux intérêts stratégiques différents au sein d'une architecture de défense commune, ce n'est pas seulement une question de volonté politique. C'est un problème structurel. La pandémie de Covid a montré à quel point la solidarité européenne était limitée, même sur des questions relativement simples comme l'approvisionnement en équipements de protection. Quiconque suppose que ces mêmes institutions peuvent désormais coordonner des structures de commandement communes, des programmes d'armement et la dissuasion nucléaire sous-estime la force des intérêts nationaux. Ce qui rend ce rapport peu convaincant, ce n'est pas ce qu'il demande, c'est ce dont il ne parle pas. La question la plus importante reste sans réponse. Quel est le changement fondamental qui permettrait à l'Europe de réussir aujourd'hui là où elle a échoué depuis 10 ans? Le monde n'attend pas. Pourquoi l'Europe doit abandonner ses illusions? Le vrai problème est plus profond que n'importe quel rapport de stratégie. De nombreux responsables politiques et experts européens continuent de voir le monde tel qu'il était autrefois et non tel qu'il est aujourd'hui. La symétrie de puissance dont l'Europe a bénéficié pendant des décennies n'existe plus. L'Europe reste l'un des acteurs économiques majeurs.

mais sur le plan militaire, d'autres États l'ont rattrapé, voire dépassé. Le parapluie sécuritaire américain a longtemps masqué cette réalité. Si Washington réduit encore ses garanties de protection, les lacunes militaires et stratégiques de l'Europe apparaîtront au grand jour. Et l'histoire des relations internationales montre que les adversaires exploitent systématiquement les faiblesses. C'est pourquoi il est d'autant plus frappant qu'un rapport sur la future architecture sécuritaire de l'Europe ignore presque totalement la Turquie, un acteur qui dispose pourtant d'un poids considérable, tant militairement que géopolitiquement. Ces dernières années, la Turquie est l'un des rares membres de l'OTAN à avoir obtenu des résultats concrets et efficaces face à la Russie. Ignorer un tel partenaire pour des raisons politiques ou idéologiques, ce n'est pas une évaluation analytique. C'est une erreur stratégique. Ce n'est pas tant l'importance de la Turquie qui est en question ici, mais bien les œillères de la pensée stratégique européenne.

Les volcans entrent en éruption. Bonjour chers auditeurs. Dans l'épisode d'aujourd'hui, nous allons nous intéresser aux mouvements volcaniques dont les conséquences sont désastreuses pour les êtres vivants. Nous commencerons par dire que les volcans entrent en éruption parce que... Les volcans entrent en éruption à la suite de la montée et de la libération de magma et du gaz dans la croûte terrestre vers la surface. Le magma qui se trouve sous la croûte terrestre est en fusion sous l'effet d'une température et d'une pression élevées. Le magma s'accumule dans les chambres magmatiques de la croûte terrestre et crée une pression dans ces chambres. À mesure que la pression augmente, le magma commence à se déplacer vers la surface. Finalement, ce produit qui perce violemment sa surface est déversé dans la Terre. Les gaz contenus dans le magma sont généralement des composés tels que la vapeur d'eau, le dioxyde de carbone et l'azote. Lorsque le magma remonte vers la surface, les gaz qu'il contient se déplacent avec lui, à l'état fondu sous pression. Lorsque la pression diminue à l'approche de la surface, les gaz se dissolvent dans le magma et se libèrent. Il en résulte une violente explosion qui fait que les gaz percent la croûte terrestre et entraînent le magma à la surface de la Terre. L'intensité de ces explosions pousse les roches vers le haut sur des kilomètres et entraîne la formation de montagnes. Les montagnes volcaniques sont formées par le refroidissement des matériaux volcaniques, en particulier des tufs et des coulées de lave à la surface de la Terre. Parmi les exemples, citons les monts Nemrut, Erciyes et Süphan en Turquie, l'Etna et le Vésuve en Italie, le Fuji au Japon et le Tambora en Indonésie. La plus haute montagne volcanique du monde est le mont Mauna Loa, sur l'île d'Hawaï, aux États-Unis d'Amérique, qui culmine à 4169 mètres.

L'éruption entraîne l'éjection de matériaux volcaniques dans l'atmosphère. Ces matériaux comprennent des fragments de cendres et de lave, de gros fragments de roches appelés bombes volcaniques et des coulées pyroclastiques constituées d'un mélange de cendres volcaniques inflammables et de gaz. L'intensité des éruptions varie en fonction de la fluidité du magma, de la quantité de gaz dans les matériaux atteignant la surface de la Terre et de la structure générale du volcan. Les éruptions volcaniques, qui sont le résultat naturel de processus géologiques, affectent gravement les biens naturels et artificiels qui les entourent.

Les volcans se sont formés et développés sur une longue période de temps à l'échelle géologique. L'activité volcanique a été de plus en plus intense pendant les phases de formation de la Terre. Au cours de cette période, les volcans ont façonné la surface et l'atmosphère de notre planète, contribuant ainsi à sa forme actuelle. Par exemple, l'activité volcanique au début de l'histoire de la Terre a joué un rôle important dans la formation des gaz et de la vapeur d'eau dans l'atmosphère.

Au nom de notre équipe de programme, Nurettin Çetin et Alper Beşe, moi, votre producteur, Murat Ölem, je vous souhaite une belle journée riche en découvertes.

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1: Dans notre voyage sur les empreintes de la Turquie à l'UNESCO, nous avons jusqu'ici exploré ensemble les patrimoines culturels et naturels de la Turquie inscrits sur la liste du patrimoine mondial de l'UNESCO. À partir de cet épisode, nous élargissons un peu notre itinéraire pour nous intéresser également aux sites inscrits sur la liste indicative, ces valeurs enregistrées par l'UNESCO en vue de leur protection et d'une future candidature à la liste du patrimoine mondial. Notre premier arrêt, le bazar historique de Kemeraltı, l'un des éléments les plus emblématiques de la cité portuaire historique d'İzmir, inscrite sur la liste indicative de l'UNESCO. Situé au cœur de l'Égée, İzmir est depuis des millénaires l'une des grandes cités portuaires du monde méditerranéen. Carrefour de civilisations, de routes commerciales et de cultures au fil de l'histoire, cette ville au patrimoine multimillénaire est l'un des centres historiques les plus remarquables de Turquie. Et Kemeraltı en est le cœur battant. Avec ses ruelles vivantes depuis des siècles, ses auberges de voyageurs, ses marchés et ses monuments historiques, il demeure l'un des grands centres commerciaux non seulement d'İzmir, mais de toute l'Anatolie. Ce qui rend Kemeraltı important aux yeux de l'UNESCO, ce n'est pas seulement la présence de ses bâtiments historiques. Ce qui retient véritablement l'attention, c'est que ce quartier fait partie d'une vaste organisation urbaine qui s'est développée de concert avec le port au fil des siècles. Le dossier de candidature de la cité portuaire historique d'İzmir, inscrite sur la liste indicative, englobe ensemble Kadife Gale, l'Agora de Smyrne, Kemeraltı, Basmane et le tissu urbain historique environnant.

0: Ces sites forment un paysage urbain multicouche où la vie s'est poursuivie sans interruption depuis l'Antiquité à nos jours. En étudiant le développement historique d'Izmir, on constate que la ville s'est recomposée à différentes époques. De l'antique Smyrne à la période romane, de Byzance à l'Empire ottoman jusqu'à la Turquie républicaine, la cité n'a cessé de se transformer, de s'étendre et d'évoluer. Pourtant, les traces des époques passées ont continué de vivre au sein du tissu urbain. Dans le cadre du processus de candidature à l'UNESCO, cette continuité est mise en avant comme l'une des caractéristiques les plus remarquables du site. Lorsqu'on se promène dans les ruelles de Kemer Altı, on ne déambule pas seulement dans un bazar. On ressent la culture marchande, la vie urbaine et la mémoire collective accumulée au fil des siècles. Caravanserai, halles couvertes, galeries marchandes, boutiques traditionnelles, lieux de culte et passages historiques se conjuguent pour former un tissu urbain unique. Grand centre de réseaux commerciaux méditerranéens à l'époque ottomane, ce quartier conserve aujourd'hui encore sa vitalité économique et sociale. Parmi les éléments mis en avant dans le dossier de candidature figure également la diversité culturelle d'Izmir. Pendant des siècles, musulmans, juifs, levantins et diverses communautés ont cohabité dans cette ville, y ont fait du commerce et ont contribué à son développement. Ce passé multiculturel a laissé des traces dans de nombreux domaines, de l'architecture à l'urbanisme. Nombre de bâtiments historiques que l'on peut voir aujourd'hui à Kemer Altı et ses alentours témoignent concrètement de cette culture du vivre ensemble. Dans les processus UNESCO, il ne suffit pas de répertorier les valeurs historiques. La façon dont ces valeurs seront préservées et transmises aux générations futures revêt une importance tout aussi grande. Le plan de gestion du site élaboré pour la cité portuaire historique d'Izmir s'inscrit dans cette logique. Préparé avec les contributions du ministère de la Culture et du Tourisme, des collectivités locales, des universités, des experts et des organisations de la société civile, ce plan réunit les principes de conservation, de restauration, de gestion des visiteurs et d'utilisation durable. Les travaux de restauration menés ces dernières années à Kemer Altı et ses environs illustrent concrètement cette approche. Des projets dédiés à la préservation des han historiques, des ruelles et des éléments du patrimoine culturel visent à maintenir le caractère authentique du quartier tout en cherchant à pérenniser sa vitalité économique et sociale. Aujourd'hui, la conception de la préservation du patrimoine culturel évolue elle aussi. Il ne suffit plus que les bâtiments restent debout. Le changement climatique, le risque sismique, la gestion des catastrophes, le tourisme durable et la continuité de la vie urbaine deviennent des composantes essentielles des travaux de conservation. Ces enjeux sont également au cœur des travaux menés pour la cité portuaire historique d'Izmir, avec pour objectif de rendre l'environnement historique plus résilient face aux risques auxquels il pourrait être confronté à l'avenir. L'une des caractéristiques qui distingue Kemer Altı de nombreux autres centres commerciaux historiques, c'est d'être un patrimoine vivant. Les commerçants qui ouvrent leurs boutiques le matin, les artisans qui perpétuent leur métier traditionnel, les habitants qui viennent faire leurs courses et les visiteurs qui souhaitent s'imprégner de l'atmosphère historique. Tous maintiennent le lien de ce grand patrimoine culturel avec la vie quotidienne. En ce sens, Kemer Altı ne représente pas seulement le passé. Il est aussi le reflet d'une culture urbaine vivante dans le présent. Aujourd'hui, le processus de candidature de la cité portuaire historique d'Izmir à la liste du patrimoine mondial de l'UNESCO se poursuit. Les travaux menés pour ce vaste paysage historique, dont Kemer Altı fait partie, contribuent à donner une visibilité internationale accrue au patrimoine culturel de la Turquie. Ce site, qui préserve une mémoire urbaine vieille de plusieurs millénaires, continue de tisser un pont solide entre le passé et l'avenir. Les pas qui résonnent dans les ruelles étroites de Kemer Altı, le commerce qui se poursuit à l'ombre des Han historiques, la culture urbaine transmise de génération en génération, tout cela maintient vivante la mémoire d'Izmir. En ce sens, Kemer Altı n'est pas seulement un bazar. C'est un site patrimonial majeur qui reflète l'histoire de l'urbanisation, du commerce et des échanges culturels en Anatolie. Dans notre prochain épisode, nous poursuivrons notre voyage à travers les empreintes de la Turquie à l'UNESCO, cette fois dans le monde fascinant du patrimoine culturel immatériel. À bientôt.
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Nous sommes arrivés une fois de plus à la fin de notre émission de ce jour.

vous a été présentée par notre technicien du son, Jihan, et moi-même, Hussine. Nous espérons vous retrouver demain à la même heure et sur la même longueur d'onde. Au revoir.

Bonjour, chers auditeurs, ici Ankara, Radio La Voix de la Turquie. Aujourd'hui, nous sommes le vendredi 12 juin 2026. 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Chers auditeurs, notre émission de ce jour vous sera présentée par moi-même Hüseyin avec l'assistance de notre technicien du son Cihan. Au cours de notre émission de ce jour, vous pourrez écouter le programme intitulé « Le sujet du jour ». Savoir pourquoi et l'empreinte de la Turquie à l'UNESCO.

Chers auditeurs, tout d'abord les principaux titres de nos informations d'aujourd'hui. Ceux qui suivent les pas d'Hitler ne doivent pas oublier que s'ils continuent sur cette voie, leur sort sera le même que celui des autres tyrans de l'histoire. La Turquie et la Bulgarie renforcent leur volonté de construire un nouveau poste frontière. Affaire Liana Barella était déjà dans le viseur d'un organisme américain anti-pédocriminalité. Aujourd'hui, nous avons mis fin à la guerre avec l'Iran, a affirmé Trump. Et enfin, SpaceX embourse Elon Musk, premier trillionnaire de l'histoire. Mesdames et messieurs, voici à présent le détail de notre bulletin d'information. Ceux qui suivent les pas d'Hitler ne doivent pas oublier que s'ils continuent sur cette voie, leur sort sera le même que celui des autres tyrans de l'histoire, a affirmé le président Erdogan. C'est avec ces mots que le président de la République de Turquie, Recep Tayyip Erdogan, a de nouveau fustigé la politique génocidaire menée par le gouvernement israélien, dirigé par Benjamin Netanyahou. Le chef de l'État turc a pris la parole jeudi lors de la cérémonie des prix du Croissant Rouge turc à Ankara. Il a notamment déclaré jeudi que le Croissant Rouge turc, Kızılay, a acquis une place durable dans la mémoire des populations de diverses zones de conflit dans le monde grâce à son travail humanitaire. Kızılay s'est gravé dans la mémoire de nos frères et sœurs grâce à son travail en Palestine, en Bosnie,

0: de repas chauds et à distribuer de la nourriture chaude à 30 000 personnes chaque jour. Erdogan a assuré que la Turquie continuera à la fois à tendre la main aux opprimés et à faire tout son possible pour que le réseau d'assassins rende des comptes devant la loi et l'histoire. Sous son administration actuelle, Israël est devenu une usine dont la seule matière première sont le sang et les larmes et qui ne produit qu'instabilité et chaos, a-t-il ajouté. Il a conclu en lançant un avertissement à ceux qui suivent le chemin du dirigeant de l'Allemagne nazie. Ceux qui suivent les pas d'Hitler ne doivent pas oublier que s'ils continuent sur cette voie, leur sort sera le même que celui des autres tyrans de l'histoire. La Turquie et la Bulgarie renforcent leur volonté de construire un nouveau poste frontière. Le ministre turc des Affaires étrangères, Hakan Fidan, a déclaré que les deux pays continueraient à lutter sans concession contre les menaces communes pesant sur la sécurité des frontières, en particulier la migration irrégulière. Le chef de la diplomatie turque, Hakan Fidan, était en visite à Sofia jeudi pour une série d'entretiens avec son homologue bulgare, Velislava Petrova-Chamova. Une rencontre entre deux alliés voisins au sein de l'OTAN qui ont affiché leur volonté d'approfondir leur coopération sur plusieurs fronts. Premier dossier concret, les infrastructures frontalières. Les deux pays ont confirmé leur intention de construire un nouveau poste frontière au nord de Kapıkule, actuellement le poste frontière le plus fréquenté d'Europe. Des projets routiers et ferroviaires destinés à renforcer la connectivité régionale figuraient également à l'ordre du jour, tout comme la lutte contre la migration irrégulière. Sur le plan énergétique, Fidan a annoncé que Turkish Petroleum lancera cette année des activités d'exploration pétrolière et gazière dans la zone économique exclusive de la Bulgarie. Un signe de la densification des liens économiques entre les deux pays, dont le commerce bilatéral a dépassé les 9,8 milliards de dollars en 2025. Le ministre a également évoqué les relations entre la Turquie et l'Union européenne, plaidant pour une intégration économique renforcée qu'il a qualifiée de nécessité stratégique pour Bruxelles et appelant à une approche inclusive de la Turquie dans les initiatives européennes de défense. Enfin, sur la crise entre Washington et Téhéran, Fidan a lancé un appel au calme. Les deux parties doivent, selon lui, cesser immédiatement leurs attaques mutuelles et reprendre les négociations là où elles les ont laissées. Peu importe à quel point les négociations peuvent être difficiles, l'objectif doit être de les mener à leur terme, a-t-il déclaré.
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0: Affaire Liana Barella était déjà dans le viseur d'un organisme américain haut au pédocriminalité. L'enquête sur le meurtre de Liana, 11 ans, retrouvée sans vie le 4 juin dans le Gers, révèle que le principal suspect, Jérôme Barella, avait été signalé à plusieurs reprises par le NCMEC, le Centre national américain pour les enfants disparus et exploités, à l'OFMIN, le service français spécialisé dans les violences sexuelles sur mineurs. Ces alertes, qui ne figuraient pas initialement dans le dossier judiciaire, n'avaient donné lieu à aucune enquête. Le NCMEC centralise les signalements transmis par les géants du web et les réseaux sociaux concernant des contenus pédocriminels en ligne, puis les relais aux polices nationales. Dans le cas de Barella, il semble que les gendarmes chargés des premières plaintes n'aient pas demandé de vérification dans ces bases de données, une démarche qui aurait pourtant pu révéler sa dangerosité. Cette affaire met en lumière une réalité préoccupante. L'OFMIN ne peut traiter moins de 1% des signalements qu'il reçoit. En 2023, l'Office a enregistré 318 000 alertes, soit près de 870 par jour. Or, il ne compte qu'une quarantaine d'enquêteurs actifs, très loin des 85 prévus lors de sa création et des quelques 800 spécialistes britanniques dédiés à cette mission. La question de la dispersion des informations entre services et de la capacité à évaluer pleinement la dangerosité des suspects est désormais posée avec assiduité. Une faille dans le système qui, dans l'affaire Liana, pourrait s'avérer lourde de conséquences. La Turquie a signé la déclaration pour des forêts durables au service des sociétés résilientes. Le texte souligne que les forêts européennes sont de plus en plus exposées aux effets du changement climatique, tout en proposant des pistes d'action pour renforcer leur résilience.

0: La Turquie a apposé sa signature sur la déclaration pour des forêts durables au service de sociétés résilientes adoptée début juin à Stockholm lors de la 10e conférence ministérielle de Forest Europe. Le vice-ministre turc de l'Agriculture et des Forêts, Abdulkadir Polat, représentait Ankara à cette réunion des 2 et 3 juin. Ce texte de 27 articles engage les États signataires de la région paneuropéenne à préserver des forêts résilientes et à promouvoir une gestion durable afin que celles-ci continuent de fournir leurs services essentiels aux générations actuelles et futures. Car les forêts européennes font face à des menaces croissantes. Changement climatique, phénomènes météorologiques extrêmes, incendies, ravageurs et espèces invasives. La déclaration insiste sur plusieurs priorités: la protection de la biodiversité, la séquestration du carbone, le soutien aux économies rurales et le développement d'une bioéconomie forestière durable capable de remplacer progressivement les ressources fossiles. Elle souligne également le besoin d'innovation technologique et d'une main-d'œuvre qualifiée pour mettre en œuvre ces objectifs sur le terrain. Le texte va plus loin encore en reconnaissant une dimension stratégique souvent méconnue. Les forêts, leurs filières et leurs infrastructures sont présentées comme des actifs essentiels à la résilience des sociétés face aux menaces géopolitiques, notamment en matière de préparation aux crises et de sécurité d'approvisionnement. Enfin, la déclaration appelle à renforcer la coopération avec les grandes organisations internationales, dont la FAO et la Commission économique des Nations Unies pour l'Europe.
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0: Aujourd'hui, nous avons mis fin à la guerre avec l'Iran, a affirmé Trump. Le président américain Donald Trump a déclaré lors d'une émission à laquelle il participait que l'Iran avait accepté de ne pas se doter d'armes nucléaires, ajoutant « Aujourd'hui, nous avons mis fin à la guerre avec l'Iran ». Trump, qui a participé au meeting téléphonique de Burt Jones, candidat au poste de gouverneur de Géorgie, a fait des déclarations concernant la guerre avec l'Iran. Je ne sais pas si vous l'avez entendu, mais aujourd'hui nous avons mis fin à la guerre avec l'Iran. Ils ont accepté de ne jamais posséder d'armes nucléaires, ce qui était une condition sur laquelle nous avions insisté. C'était notre seul objectif. Cela représentait 95% de notre objectif, a-t-il dit. Le président américain Trump avait déclaré que l'accord était arrivé au stade de la ratification par l'Iran et qu'il avait annulé les frappes prévues pour le 11 juin. Quelques heures plus tôt, Trump avait affirmé qu'il frapperait l'Iran très fort cette nuit et qu'il s'emparerait d'infrastructures pétrolières importantes, notamment l'île de Harg. Alors que Trump a indiqué que le blocus maritime se poursuivrait jusqu'à la signature d'un accord définitif, Téhéran a averti qu'il riposterait plus fermement à toute future attaque américaine. SpaceX en bourse, Elon Musk, premier trillionnaire de l'histoire. C'est une entrée en bourse historique. SpaceX a fixé le prix de son introduction à 135 $ par action, levant ainsi quelques 75 milliards de dollars, dépassant le record détenu jusqu'ici par Saudi Aramco en 2019. L'entreprise est valorisée à environ 1 770 milliards de dollars et sera cotée au Nasdaq sous le symbole SPCX. Cette opération propulse Elon Musk au rang de premier trillionnaire de l'histoire, du moins sur le papier. Ses participations dans SpaceX sont évaluées à environ 866 milliards de dollars, auxquels s'ajoutent quelques 286 milliards liés à ses actions Tesla. Sa fortune théorique totale dépasse ainsi les 1100 milliards de dollars. Une précision s'impose toutefois, ce chiffre reste largement conditionnel. Une partie importante de ses actions SpaceX est soumise à des objectifs ambitieux, notamment la création d'une colonie d'1 million d'habitants sur Mars ou le déploiement de centres de données dans l'espace. Sans ces attributions conditionnelles, Musk resterait sous le seuil du trillion. Sur le plan financier, SpaceX affiche une forte croissance de ses revenus, 18,7 milliards de dollars en 2025, mais reste déficitaire avec une perte nette de 4,9 milliards de dollars l'an dernier. Fondée en 2002, l'entreprise s'est transformée en géant

couvrant les lancements spatiaux, l'Internet par satellite avec Starlink, l'intelligence artificielle et les projets de colonisation de Mars. Une trajectoire qui, en tout cas, en matière de bourse, n'a plus rien de terrestre. Mesdames et messieurs, vous venez d'écouter notre bulletin d'information sur les ondes de la radio La Voix de la Turquie. Chers auteurs, nous donnons à présent une pause musicale. Nous écoutons Kayaram qui nous interprète Bin Parçayım Hasretinle.

Aujourd'hui, nous aimerions vous parler d'une collation rapide mais délicieuse, que ce soit pour votre petit déjeuner ou lors d'une journée chargée de travail. Ce plat est à la fois copieux, pratique et offre une grande variété de garnitures. L'un de ses avantages les plus appréciables est son prix abordable. Dans notre série de podcasts intitulée « Les saveurs de rue en Turquie », nous souhaitons vous faire découvrir les plats rapides mais savoureux de la gastronomie turque. Au menu du jour, gözleme. Quelqu'un qui connaît un peu la Turquie a certainement entendu parler du gözleme et peut-être même eu le bonheur d'y goûter. Mais pour ceux qui découvrent cette spécialité de rue pour la première fois, permettez-nous de la présenter brièvement. Le gözleme est une spécialité de pâte cuite sur une plaque en fonte. Elle peut être garnie selon les préférences. Les versions les plus courantes sont celles au fromage, à la viande hachée et aux pommes de terre. Comme il s'agit d'une pâte, le yufka, vous pouvez deviner qu'elle est très savoureuse. Il est préférable de la déguster chaude. Un autre avantage du gözleme est qu'il peut être préparé à la maison avec de la pâte prête à l'emploi lorsque vous avez envie d'en manger. Si vous vous demandez ce qu'est le yufka, c'est un élément essentiel du gözleme. C'est une pâte fine faite de farine blanche, de sel et d'eau, qui laisse passer la lumière du jour. Le mot gözleme est en fait dérivé du mot közleme, qui signifie cuisson à la braise. En turc, köz est basé sur le mot kör, qui signifie bûche enflammée. Au fil du temps, le terme a évolué pour devenir közleme, puis gözleme, et il nous est parvenu jusqu'à aujourd'hui. Parlons maintenant de l'histoire du gözleme. Étant donné que le gözleme est une préparation à base de pâte, nous pouvons supposer qu'il remonte à une époque très ancienne. Selon certaines sources, il est apprécié dans la cuisine ottomane et anatolienne depuis le XVe siècle. En fait, lorsque l'on examine d'anciennes recettes, on constate que l'histoire du gözleme remonte même à l'époque de Mehmet II le Conquérant. D'autres sources vont encore plus loin et affirment que l'histoire du gözleme remonte à l'époque des Seldjoukides. Chez les Seldjoukides, le pain cuit à la braise était appelé közmen et c'était l'un des premiers termes utilisés pour désigner le gözleme. Malheureusement, nous ne pouvons pas vérifier la véracité de chaque information, mais ce que nous pouvons dire, c'est que l'histoire du gözleme pourrait remonter aussi loin que l'histoire de la pâte en Anatolie. Il est maintenant temps d'aller chez un gözlemeci. Le gözlemeci est la personne qui prépare le gözleme ou l'endroit où le gözleme est vendu. Avant de commander un gözleme, il est bon de prêter attention à quelque chose. Est-ce que les gözleme sont faits avec des feuilles de pâte prêtes à l'emploi ou avec de la pâte étalée à la main? Bien sûr, pour vraiment savourer pleinement cette délicieuse spécialité, il est essentiel d'opter pour un gözleme fait avec de la pâte étalée à la main. Généralement, juste derrière le comptoir, vous pouvez observer les mains habiles des femmes expérimentées, souvent d'âge mûr, préparant les gözleme. Dans un établissement traditionnel, les femmes s'assoient par terre avec une petite table en bois ronde devant elles. De l'autre côté, il y a une plaque chauffante, fonctionnant soit à l'électricité, soit au gaz naturel. La plaque est également ronde, tout comme la table, et les deux ont un diamètre d'environ 60 cm. La pâte est pétrie, étalée avec un rouleau plusieurs fois jusqu'à ce qu'elle soit aussi fine qu'une feuille de papier, puis enrichie avec la garniture. Elle est ensuite pliée comme une enveloppe, enduite d'huile, et plaquée sur la plaque chauffante où elle est cuite des deux côtés. Lentement, l'arôme délicieux de la pâte dorée et des ingrédients qui cuisent à l'intérieur du gözleme commence à se répandre. Apparemment, il est temps de retourner le gözleme. Le gözlemeci intervient immédiatement et retourne le gözleme sur la plaque de cuisson, de manière à ce que le côté cuit soit maintenant visible. La surface cuite est croustillante, d'un beau coloris doré. Lorsqu'il est prêt à être servi, le gözleme est déposé dans une assiette et découpé.

0: découpés en parts égales. Certains gözlemeji plient la pâte en forme de demi-lune, tandis que d'autres préfèrent la forme rectangulaire. Peu importe la forme, son goût est un véritable délice. Lorsque la feuille de pâte est fraîchement étalée, faisons un choix parmi les garnitures. Les gözleme les plus connus et appréciés sont ceux au fromage blanc avec du persil, aux pommes de terre avec des oignons et à la viande hachée avec des oignons. En dehors de ceux-ci, il existe quelques autres exemples tels que les gözleme aux épinards, aux poireaux, au fromage fondu, à l'aubergine ou à la saucisse. La saveur, mais peut-être aussi la difficulté du gözleme, réside dans cette variété d'options. Il peut être difficile de choisir parmi toutes ces possibilités. Vous pouvez également créer votre propre gözleme selon vos préférences gustatives en disant « aucun ne me convient ». Le choix vous appartient. Rien ne complète mieux un gözleme fraîchement préparé avec de la pâte étalée à la main qu'un délicieux ayran mousseux ou une bonne tasse de thé. Profitez-en. Bon appétit.
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Repenser la défense européenne, utopie ou stratégie. Au cœur du débat sécuritaire en Europe se trouve une contradiction. On appelle à davantage de puissance militaire, tout en ignorant les acteurs qui en disposent déjà. C'est particulièrement flagrant dans la relation de l'Europe avec la Turquie. Une seule question domine aujourd'hui l'agenda de la politique de sécurité mondiale. Comment les États et les alliances garantissent-ils leur survie? L'ordre international traverse une transformation profonde. D'un côté, les alliances traditionnelles s'affaiblissent. De l'autre, la prolifération des drones et des systèmes d'armes autonomes change radicalement la nature de la guerre moderne. Même des États aux capacités industrielles limitées peuvent désormais infliger des dommages considérables aux grandes puissances. L'Europe est directement touchée par ces deux évolutions. Alors que l'alliance transatlantique perd en crédibilité, la guerre russo-ukrainienne ébranle l'ordre sécuritaire européen. Les États-Unis apparaissent de plus en plus comme un grand peu fiable de la sécurité européenne, tandis que la Russie continue d'intensifier sa pression militaire. Pourtant, l'Europe n'est jusqu'ici parvenue ni à mettre en place une gestion autonome de sécurité, ni à renforcer suffisamment ses capacités de défense. Dans ces conditions, il serait logique pour l'Europe de revoir ses alliances existantes et de nouer de nouveaux partenariats. Et le candidat le plus évident dans son voisinage est, sans conteste, la Turquie, que de nombreux responsables politiques européens continuent pourtant d'ignorer. La présidente de la Commission européenne, Ursula von der Leyen, a récemment placé la Turquie dans le même panier que la Chine et la Russie, affirmant que l'Union européenne devait façonner son avenir indépendamment de ces trois pays. Un récent rapport du Conseil européen des relations étrangères, ECFR, reflète la même posture. Cet article, rédigé par Ayhan Sarı pour TRT Deutsch, prend ce rapport comme point de départ pour examiner pourquoi l'Europe se sabote si souvent, elle-même, face aux défis de sa politique de sécurité.

Les auteurs du rapport de l'ECFR résument trois étapes pour que l'Europe retrouve sa capacité à se défendre. Une architecture de décision commune s'appuyant sur les structures de l'OTAN, les outils de l'Union européenne et des coalitions flexibles, des forces armées puissantes et rapidement déployables, et enfin une industrie de défense européenne coordonnée comme colonne vertébrale industrielle. À la lecture de tout cela, la première réaction est « c'est tout à fait logique ». La deuxième question est « mais concrètement, comment ?» Et la troisième révèle le vrai problème. Si ces propositions sont si claires, pourquoi l'Europe ne les a-t-elle pas mises en œuvre au cours des dernières décennies? Nous ne parlons même pas d'une armée européenne. L'Europe n'a même pas réussi à créer un mécanisme de défense commun. Pourtant, depuis le premier mandat de Trump à la Maison-Blanche en 2016, il était déjà évident que le parapluie sécuritaire américain ne pouvait plus être tenu pour acquis. Et une guerre fait rage aux frontières de l'Europe depuis des années. Alors pourquoi ce changement de paradigme tant promis en matière de politique de sécurité n'a-t-il pas eu lieu? Les positions des principaux responsables politiques européens nous donnent quelques indices. Dès 2015, Jean-Claude Juncker, alors président de la Commission européenne, appelait à la création d'une armée européenne pour envoyer un signal de fermeté à la Russie. Mais récemment, la vice-présidente de la Commission, Kaja Kallas, a qualifié cette idée d'extrêmement dangereuse, s'interrogeant sur le fait que ses partisans prennent vraiment en compte les conséquences pratiques. L'évaluation la plus tranchante est venue du secrétaire général de l'OTAN, Mark Rutte, devant le Parlement européen. Quiconque croit que l'Europe peut se défendre sans les États-Unis devrait continuer à rêver. Selon Rutte, une arme européenne créerait avant tout des structures redondantes au sein de l'OTAN. Ce rapport explique finalement, sans le vouloir, pourquoi ces plans échouent depuis des années. Il définit l'objectif, mais n'explique pas de manière convaincante comment l'atteindre. Unifier 27 États souverains au budget, aux industries d'armement, aux perceptions de menaces et aux intérêts stratégiques différents au sein d'une architecture de défense commune, ce n'est pas seulement une question de volonté politique. C'est un problème structurel. La pandémie de Covid a montré à quel point la solidarité européenne était limitée, même sur des questions relativement simples comme l'approvisionnement en équipements de protection. Quiconque suppose que ces mêmes institutions peuvent désormais coordonner des structures de commandement communes, des programmes d'armement et la dissuasion nucléaire sous-estime la force des intérêts nationaux. Ce qui rend ce rapport peu convaincant, ce n'est pas ce qu'il demande, c'est ce dont il ne parle pas. La question la plus importante reste sans réponse. Quel est le changement fondamental qui permettrait à l'Europe de réussir aujourd'hui là où elle a échoué depuis 10 ans? Le monde n'attend pas. Pourquoi l'Europe doit abandonner ses illusions? Le vrai problème est plus profond que n'importe quel rapport de stratégie. De nombreux responsables politiques et experts européens continuent de voir le monde tel qu'il était autrefois et non tel qu'il est aujourd'hui. La symétrie de puissance dont l'Europe a bénéficié pendant des décennies n'existe plus. L'Europe reste l'un des acteurs économiques majeurs, mais sur le plan militaire, d'autres États l'ont rattrapé, voire dépassé. Le parapluie sécuritaire américain a longtemps masqué cette réalité. Si Washington réduit encore ses garanties de protection, les lacunes militaires et stratégiques de l'Europe apparaîtront au grand jour. Et l'histoire des relations internationales montre que les adversaires

exploite systématiquement les faiblesses. C'est pourquoi il est d'autant plus frappant qu'un rapport sur la future architecture sécuritaire de l'Europe ignore presque totalement la Turquie, un acteur qui dispose pourtant d'un poids considérable, tant militairement que géopolitiquement. Ces dernières années, la Turquie est l'un des rares membres de l'OTAN à avoir obtenu des résultats concrets et efficaces face à la Russie. Ignorer un tel partenaire pour des raisons politiques ou idéologiques, ce n'est pas une évaluation analytique. C'est une erreur stratégique. Ce n'est pas tant l'importance de la Turquie qui est en question ici, mais bien les œillères de la pensée stratégique européenne.

Les volcans entrent en éruption. Bonjour chers auditeurs. Dans l'épisode d'aujourd'hui, nous allons nous intéresser aux mouvements volcaniques dont les conséquences sont désastreuses pour les êtres vivants. Nous commencerons par dire que les volcans entrent en éruption parce que... Les volcans entrent en éruption à la suite de la montée et de la libération de magma et du gaz dans la croûte terrestre vers la surface. Le magma qui se trouve sous la croûte terrestre est en fusion sous l'effet d'une température et d'une pression élevées. Le magma s'accumule dans les chambres magmatiques de la croûte terrestre et crée une pression dans ces chambres. À mesure que la pression augmente, le magma commence à se déplacer vers la surface. Finalement, ce produit qui perce violemment sa surface est déversé dans la Terre. Les gaz contenus dans le magma sont généralement des composés tels que la vapeur d'eau, le dioxyde de carbone et l'azote. Lorsque le magma remonte vers la surface, les gaz qu'il contient se déplacent avec lui, à l'état fondu sous pression. Lorsque la pression diminue à l'approche de la surface, les gaz se dissolvent dans le magma et se libèrent. Il en résulte une violente explosion qui fait que les gaz percent la croûte terrestre et entraînent le magma à la surface de la Terre. L'intensité de ces explosions pousse les roches vers le haut sur des kilomètres et entraîne la formation de montagnes. Les montagnes volcaniques sont formées par le refroidissement des matériaux volcaniques, en particulier des tufs et des coulées de lave à la surface de la Terre. Parmi les exemples, citons les monts Nemrut, Erciyes et Süphan en Turquie, l'Etna et le Vésuve en Italie, le Fuji au Japon et le Tambora en Indonésie. La plus haute montagne volcanique du monde est le mont Mauna Loa, sur l'île d'Hawaï, aux États-Unis d'Amérique, qui culmine à 4169 mètres. L'éruption entraîne l'éjection de matériaux volcaniques dans l'atmosphère. Ces matériaux comprennent des fragments de cendres et de lave, de gros fragments de roches appelés bombes volcaniques, et des coulées pyroclastiques constituées d'un mélange de cendres volcaniques inflammables et de gaz.

intensité des éruptions varie en fonction de la fluidité du magma, de la quantité de gaz dans les matériaux atteignant la surface de la Terre et de la structure générale du volcan. Les éruptions volcaniques, qui sont le résultat naturel de processus géologiques, affectent gravement les biens naturels et artificiels qui les entourent. Les volcans se sont formés et développés sur une longue période de temps à l'échelle géologique. L'activité volcanique a été de plus en plus intense pendant les phases de formation de la Terre. Au cours de cette période, les volcans ont façonné la surface et l'atmosphère de notre planète, contribuant ainsi à sa forme actuelle. Par exemple, l'activité volcanique au début de l'histoire de la Terre a joué un rôle important dans la formation des gaz et de la vapeur d'eau dans l'atmosphère. Au nom de notre équipe de programme, Nuret Tinçetin et Alper Beşe, moi, votre producteur Murat Örem, je vous souhaite une belle journée riche en découvertes.

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1: Dans notre voyage sur les empreintes de la Turquie à l'UNESCO, nous avons jusqu'ici exploré ensemble les patrimoines culturels et naturels de la Turquie inscrits sur la liste du patrimoine mondial de l'UNESCO. À partir de cet épisode, nous élargissons un peu notre itinéraire pour nous intéresser également aux sites inscrits sur la liste indicative, ces valeurs enregistrées par l'UNESCO en vue de leur protection et d'une future candidature à la liste du patrimoine mondial. Notre premier arrêt, le bazar historique de Kemeraltı, l'un des éléments les plus emblématiques de la cité portuaire historique d'İzmir, inscrite sur la liste indicative de l'UNESCO. Située au cœur de l'Égée, İzmir est depuis des millénaires l'une des grandes cités portuaires du monde méditerranéen. Carrefour de civilisations, de routes commerciales et de cultures au fil de l'histoire, cette ville au patrimoine multimillénaire est l'un des centres historiques les plus remarquables de Turquie. Et Kemeraltı en est le cœur battant. Avec ses ruelles vivantes depuis des siècles, ses auberges de voyageurs, ses marchés et ses monuments historiques, il demeure l'un des grands centres commerciaux non seulement d'İzmir, mais de toute l'Anatolie. Ce qui rend Kemeraltı important aux yeux de l'UNESCO, ce n'est pas seulement la présence de ces bâtiments historiques. Ce qui retient véritablement l'attention, c'est que ce quartier fait partie d'une vaste organisation urbaine qui s'est développée de concert avec le port au fil des siècles. Le dossier de candidature de la cité portuaire historique d'İzmir, inscrite sur la liste indicative, englobe ensemble Kadifegale, l'Agora de Smyrne, Kemeraltı, Basmane et le tissu urbain historique environnant. Ces sites forment un paysage urbain multicouche où la vie s'est poursuivie sans interruption depuis l'Antiquité à nos jours. En étudiant le développement historique d'İzmir, on constate que la ville s'est recomposée à différentes époques. De l'antique Smyrne à la période romane, de Byzance à l'Empire ottoman,

jusqu'à la Turquie républicaine, la cité n'a cessé de se transformer, de s'étendre et d'évoluer. Pourtant, les traces des époques passées ont continué de vivre au sein du tissu urbain. Dans le cadre du processus de candidature à l'UNESCO, cette continuité est mise en avant comme l'une des caractéristiques les plus remarquables du site. Lorsqu'on se promène dans les ruelles de Kemer Altı, on ne déambule pas seulement dans un bazar. On ressent la culture marchande, la vie urbaine et la mémoire collective accumulée au fil des siècles. Caravanserai, halle couverte, galerie marchande, boutique traditionnelle, lieu de culte et passage historique se conjuguent pour former un tissu urbain unique. Grand centre de réseaux commerciaux méditerranéens à l'époque ottomane, ce quartier conserve aujourd'hui encore sa vitalité économique et sociale. Parmi les éléments mis en avant dans le dossier de candidature figure également la diversité culturelle d'Izmir. Pendant des siècles, musulmans, juifs, levantins et diverses communautés ont cohabité dans cette ville, y ont fait du commerce et ont contribué à son développement. Ce passé multiculturel a laissé des traces dans de nombreux domaines, de l'architecture à l'urbanisme. Nombre de bâtiments historiques que l'on peut voir aujourd'hui à Kemer Altı et ses alentours témoignent concrètement de cette culture du vivre ensemble. Dans les processus UNESCO, il ne suffit pas de répertorier les valeurs historiques. La façon dont ces valeurs seront préservées et transmises aux générations futures revêt une importance tout aussi grande. Le plan de gestion du site élaboré pour la cité portuaire historique d'Izmir s'inscrit dans cette logique. Préparé avec les contributions du ministère de la Culture et du Tourisme, des collectivités locales, des universités, des experts et des organisations de la société civile, ce plan réunit les principes de conservation, de restauration, de gestion des visiteurs et d'utilisation durable. Les travaux de restauration menés ces dernières années à Kemer Altı et ses environs illustrent concrètement cette approche. Des projets dédiés à la préservation des han historiques, des ruelles et des éléments du patrimoine culturel visent à maintenir le caractère authentique du quartier, tout en cherchant à pérenniser sa vitalité économique et sociale. Aujourd'hui, la conception de la préservation du patrimoine culturel évolue elle aussi. Il ne suffit plus que les bâtiments restent debout. Le changement climatique, le risque sismique, la gestion des catastrophes, le tourisme durable et la continuité de la vie urbaine deviennent des composantes essentielles des travaux de conservation. Ces enjeux sont également au cœur des travaux menés pour la cité portuaire historique d'Izmir, avec pour objectif de rendre l'environnement historique plus résilient face aux risques auxquels il pourrait être confronté à l'avenir. L'une des caractéristiques qui distingue Kemer Altı de nombreux autres centres commerciaux historiques, c'est d'être un patrimoine vivant. Les commerçants qui ouvrent leur boutique le matin, les artisans qui perpétuent leur métier traditionnel, les habitants qui viennent faire leurs courses et les visiteurs qui souhaitent s'imprégner de l'atmosphère historique, tous maintiennent le lien de ce grand patrimoine culturel avec la vie quotidienne. En ce sens, Kemer Altı ne représente pas seulement le passé, il est aussi le reflet d'une culture urbaine vivante dans le présent. Aujourd'hui, le processus de candidature de la cité portuaire historique d'Izmir à la liste du patrimoine mondial de l'UNESCO se poursuit. Les travaux menés pour ce vaste paysage historique, dont Kemer Altı fait partie, contribuent à donner une visibilité internationale accrue au patrimoine culturel de la Turquie. Ce site, qui préserve une mémoire urbaine vieille

0: de plusieurs millénaires, continue de tisser un pont solide entre le passé et l'avenir. Les pas qui résonnent dans les ruelles étroites de Kemer Altı, le commerce qui se poursuit à l'ombre des Han historiques, la culture urbaine transmise de génération en génération, tout cela maintient vivante la mémoire d'Izmit. En ce sens, Kemer Altı n'est pas seulement un bazar. C'est un site patrimonial majeur qui reflète l'histoire de l'urbanisation, du commerce et des échanges culturels en Anatolie. Dans notre prochain épisode, nous poursuivrons notre voyage à travers les empreintes de la Turquie à l'UNESCO, cette fois dans le monde fascinant du patrimoine culturel immatériel. À bientôt.
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Mesdames et messieurs, ici Ankara, radio La Voix de la Turquie, émettant dans la bande des 31 mètres sur 17 740 kHz vers l'Europe, dans celle des 31 mètres sur 9 880 kHz vers l'Afrique du Nord et de l'Ouest, et dans celle des 41 mètres sur 7 360 kHz vers l'Afrique orientale. Nous sommes arrivés une fois de plus à la fin de notre émission de ce jour qui vous a été présentée par notre technicien du son, Jihan, et moi-même, Hussein. Nous espérons vous retrouver demain à la même heure et sur la même longueur d'onde. Au revoir.